0: Salut, thank you. Okay, je ne sais plus où est le verre, on va pas voir.
1: Thank you.